forcément l'Américain Ryan Crowther. Pendant ce temps-là, la barre est à 1m78 de son hauteur.